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0: We had porcupine.
1: Jimmy Papati of the Anishinaabe Nation from Kitsisakik.
2: On mangeait des plantes. On avait déjà la connaissance de manger ces plantes-là en termes de protéines, vitamines pour soutenir.
1: We ate plants. We already knew which plants to eat that would provide protein and vitamins to survive.
2: Avant tout, on y mangeait de viande. Mais notre viande n'était pas frite comme aujourd'hui puis cuite dans l'eau. On le faisait fumer. On le faisait sécher. On n'avait pas besoin de graisse avant.
1: We used to eat meat that wasn't fried. We cooked it in water. We would smoke it, dry it, and we didn't need grease for frying before.
2: Pour moi, la bannique aujourd'hui représente une source, ouais, de nourriture pour manger avec la viande rognante. Mais pour moi, c'est aussi un produit qui est dangereux.
1: For me, bannock represents today. Yes, something tasty to eat with moose meat, but it is also dangerous.
2: Mais la bannique est venue nous tuer.
1: Bannock came to kill us.
3: C'est bon, la bannique.
1: I like bannock.